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0: Ah tiens, il avait pas fini. Allez, bonjour, 6h dans quelques secondes. Maroon 5, c'est la playlist 2000 pour vous accompagner dans le réveil chéri de l'été. Stéphane Casa, bonjour.
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0: Qu'est-ce qui nous attend de beau ce matin? David Guetta et Oria sur Chérie FM.
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0: Oui, bonjour, je vous souhaite de passer un excellent dimanche avec Chérie FM et de vous détendre un maximum là, avec tous les tubes 2000 que je vous ai mis de côté. Justement, aujourd'hui, nous sommes le 23 août. Et alors, ce jour-là, un immense titre 2000 devenait numéro 1. C'est Waka Waka de Shakira. Waka Waka. Ça colle les doigts. J'ai toujours cru qu'elle disait ça colle les doigts. C'est vrai. Écoutez, c'est maintenant. Elle dit ça colle les doigts. Bon, trêve de plaisanterie. Waka Waka a été numéro 1 le 23 août 2010. Année 2000 encore et toujours avec les anniversaires du jour car ils ont marqué ces années-là. Bon anniversaire à Julian Casablancas. C'est lui qui chante là avec sa voix rauque. Le leader de The Strokes, et puis enfin dans un autre registre. C'est parti des Backstreet Boys, un an de plus ce matin pour Oh Oui. C'était lequel déjà dans les Backstreet Boys? Bah c'était le brun, hein. Oui c'est ça, c'était lui, le brun sympa là, avec sa boucle d'oreille à gauche. Et bon anniversaire si vous êtes né un 23 août ce matin dans le réveil chéri de l'été. Avant David Guetta, c'est Oria.

0: c'est le réveil chéri de l'été. Stéphane Cazza à vos côtés. Et grand retour d'Alex et Tiffany dès 6h demain en direct. Ils nous raconteront comme ça comment se sont passées leurs vacances. Et juste après le réveil chéri, grand retour également d'Angélique et de la Battle Chéri FM. Elle vous a manqué. Elle est de retour, cette Battle Chéri FM, avec demain une battle qui concernera Star Sailor. Four to the floor. À direct, je vote pour ça, moi. Face à Star Sailor, il y a Robin S, Show Me Love. Comment voter? Eh bien, c'est dès ce week-end. Hein. Il suffit pour ça d'aller sur chérifm.fr ou d'utiliser votre appli Chéri. C'est un peu comme les discothèques. Hein. Dans les années 2000, il y a deux salles de ambiance. Il y en a pour tous les goûts. Donc, à vos votes et résultats dès lundi matin, 10h30, avec Angélique. Dans un instant, le duo Eminem Dido. Il y aura Mousse, Gwen Stefani. Bref, la playlist 2000, quoi. À tout de suite.
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0: Chérie FM, 6h33.
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0: Oui, c'est quoi le temps de ce dimanche? Ce qu'il faut retenir, c'est qu'on aura dans l'ensemble du beau temps et une chaleur raisonnable, entre guillemets. Ce matin, à noter tout de même que le ciel restera nuageux au sud de la Garonne. On aura un peu de vent sur la moitié nord jusqu'à 50 km/h. Et puis enfin, dans le sud-ouest, des orages vont se manifester dans la journée au niveau des Pyrénées. Ce matin, 9 à 21 degrés du nord au sud. Cet après-midi, 21 degrés à Lille, 23 à Rouen, 25 à Paris, Rennes, Strasbourg, 29 pour Marseille et Aurillac, 31 degrés à Bordeaux, 33 à Bayonne et jusqu'à 34 degrés tout de même à Toulouse. Allez, belle matinée, bon dimanche avec Chérie FM. Voilà la playlist 2000 qu'on aime avec notamment Missy Elliott, Très Vite et les Plain Whiteys.

0: café de la bonne musique, c'est ça, Chérie FM, 6h44. Très bon week-end, nous sommes le 23 août.
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0: Comment va se passer votre dimanche? Bélier, vous serez la personne incontournable du jour. Tant mieux, ça. Taureau, vous pourrez compter sur la pluie de gens influents. Gémeaux, vous impressionnerez par votre esprit, votre humour et vos connaissances. Les cancers, vous êtes indispensables, mais c'est pas une raison pour faire toutes les tâches. Alors, faut vous rebeller. Lion, un ami ou une vieille connaissance refait surface.
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0: Le signe du jour, c'est Vierge. Une bonne nouvelle vous attend sur le plan matériel ou financier. Balance, protégez-vous en restant discret sur votre vie privée. Scorpion, méfiez-vous des escrocs, ils pullulent en ce moment. Sagittaire, en couple, vous doutez souvent, mais aujourd'hui vous serez rassuré. Capricorne, des liens noués par le passé vont se consolider. Verseau, vous garderez l'esprit vacances et ne penserez qu'à votre bien-être. C'est fait pour ça aussi les week-ends. Et puis enfin, les poissons, votre chance sera décuplée. Bah tant mieux, il y a peut-être une cagnotte au loto ce soir ou à l'euro million, je sais pas. Allez, en tout cas, bon dimanche avec Chérie FM. Ce matin, on a tout prévu pour passer un bon moment, notamment l'arrivée de Jerry Halliwell pour la Playlist 2000, Mickaël Miao, les Destiny's Child, tout ça juste avant 7h. Restez là.

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4: Il sera bientôt 7h.
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0: On aime les week-ends. C'est un peu les vacances qui continuent. Alors aujourd'hui, c'est détente et de bonne musique sur Chéri FM avec Britney Spears et Gala. Il est 7h.
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0: Chéri FM 7h07, Naughty Lily Allen, c'est ce qui nous attend.
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0: Heureux de vous accueillir en ce dimanche 23 août. Que dire, d'ailleurs des 23 août? Eh bien que cette journée sera festive, musicale, grâce à la playlist de Chéri FM, une playlist 2000 façonnée avec amour. Allez, parlons-en des années 2000 justement. Le 23 août, c'est Shakira qui a été number one. Avec Waka Waka. Numéro 1 de l'été 2010, le 23 août, donc une première place bien méritée du côté des anniversaires du jour. Alors, eh bien j'ai trouvé un acteur héros de la série Hawaii 5-0. Scott Kahn.
2: Je suis le lieutenant Danny Williams.
3: Commandant Steve McGarrett, c'est la maison de
2: ton arme sur le sol tout de suite
3: non,
2: et montre-moi ta carte d'identité.
3: Je pose pas mon arme, lieutenant.
4: Moi, non plus.
0: En octobre, il sera dans la toute nouvelle série de la franchise NCIS et NCIS New York. Et ce sera aux côtés de LL Cool J. Enfin, parmi les stars de la musique qui prennent un an de plus ce matin, il y a... Oh oui, des Backstreet Boys et puis également Sky Blue, l'un des deux membres de LMFAO. Beaucoup de noms des années 2000, tant mieux, c'est notre credo hein, sur Chéri FM, ça vous le savez. Lily Allen, elle arrive, c'est juste après Naughty sur Chéri FM, il est 7h09.

0: écoutez Chéri FM, il est 7h15, vous nous écoutez peut-être d'ailleurs dans la voiture, vous avez raison, le son est bon paraît-il.
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0: Et en plus aujourd'hui, heureusement, ça roule beaucoup mieux qu'hier. Un vert dans le sens des départs, orange dans le sens des retours, avec en ce moment seulement 33 km de bouchons cumulés. C'est normalement à partir de 11h que ça devrait se gâter aujourd'hui, mais bon... Pas trop d'inquiétude à avoir quand même. 7h15, allez merci de rouler avec Chéri FM et la playlist 2000, notamment Carly Rae Jepsen, Stelle qui nous attend, il y aura aussi James Morrison. Et puis tiens, puisque c'est dimanche et que vous allez peut-être partir à la plage, je vous donnerai la météo des plages dans un instant sur Chéri FM.
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0: C'est le réveil chéri de l'été, bonjour, 7h30, vous avez peut-être prévu de prolonger l'esprit vacances ce dimanche en allant piquer une tête. Eh bien justement, on se renseigne.
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0: Et je débute ma virée estivale des plages par la mer du Nord à Calais sous quelques nuages cet après-midi. Vous trouverez une mer peu agitée, 20 dans l'eau et en dehors. Le ciel sera légèrement voilé également près de la Manche. À Deauville, il fera 20 degrés. Si vous vous baladez sur les planches, il fait plus chaud dans l'eau, 22 degrés. En Bretagne, direction la magnifique presqu'île de Quiberon, face à Belle-Île-en-Mer. Ce sera très nuageux, avec un peu de vent, 17 dans l'eau, 26 à l'extérieur. Sur la côte atlantique, en Gironde, à Andernos-les-Bains, temps parfait pour la baignade. Or là, avec une eau calme, 22 dans l'eau, 30 à l'extérieur, indice UV à 5. En Méditerranée, même chose, hein. Temps agréable, à Sainte-Maxime dans le Var, très beau soleil, 25 dans l'eau, 29 à l'extérieur, indice UV à 7. Et puis enfin, on va s'arrêter en Corse, à l'île Rousse. On aura aujourd'hui un temps magnifique et puis une mer idéale, 27 dans l'eau, même chose à l'extérieur. Tout ça, ça fait rêver. Allez, profitez-en bien si vous avez la chance d'aller à la plage aujourd'hui sur la route. C'est Chéri FM avec Amel Bent. Il est 7h31.

0: retrouver la musique. Bélier, vous serez la personne incontournable du jour. Les taureaux, vous pourrez compter sur la pluie de gens influents. Gémeaux, vous impressionnerez par votre esprit, votre humour et vos connaissances. Les cancers, vous êtes indispensables, mais c'est pas une raison pour faire toutes les tâches, hein. Rebellez-vous. Lion, un ami ou une vieille connaissance refait surface.
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0: Le signe chérie FM du jour, c'est Vierge. Une bonne nouvelle vous attend sur le plan matériel ou financier. Balance, protégez-vous en restant discret sur votre vie privée. Scorpion, méfiez-vous des escrocs, ils pullulent en ce moment. Sagittaire, en couple, vous doutez souvent, mais aujourd'hui vous serez rassuré. Capricorne, des liens noués par le passé vont se consolider. Vous êtes Verseau, vous garderez l'esprit vacances et ne penserez qu'à votre bien-être. Vous avez raison. Et enfin les poissons, votre chance sera décuplée aujourd'hui. Voilà, et avec tout ça, eh bien place à la musique sur Chérie FM en ce dimanche 23 août. Il y a des titres comme celui qui arrive qui m'ont vraiment rendu amoureux de la décennie 2000. Rien que l'extrait, ça me donne des frissons. Snow Patrol, c'est ce qui arrive. Christina Aguilera également dans quelques secondes. Et puis pour l'info du Transat de ce matin, dans moins de 10 minutes, je vous dirai où se sont planqués les stars cet été. Allez, bienvenue, c'est Chérie FM.
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18: Il sera bientôt 8h.
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0: Chérie FM, 7h53. J'espère que vous allez bien ce dimanche matin pour beaucoup. Hein, ce week-end signe la fin des vacances. Si vous êtes parti, vous avez peut-être rencontré de la star. Bah oui, cette année, il paraît que de nombreuses stars de la musique ont plébiscité l'Europe. Et bien justement, j'ai fait mon enquête.
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0: L'info du transat, c'est une info légère et estivale. Et comme c'est la fin des vacances, c'est l'heure des bilans. Alors où sont partis Katy Perry ou bien Justin Bieber? Eh bien, j'ai le top 3 des destinations européennes les plus prisées des stars de la musique en cet été 2026. En numéro 3, c'est la Grèce. Madonna y a fêté son anniversaire sur l'île de Corfou, pour être précis. Vacances en Grèce également pour Justin Bieber. Katy Perry aussi a passé une partie de son été en Grèce à Mykonos, accompagnée de Justin Trudeau. Puis avant ça, on les a vus dans le sud de la France. Et c'est justement mon numéro 2.

Nation européenne prisée par les stars de la musique, Saint-Tropez hein, pour les intimes. C'est la destination choisie par Katy Perry pour son début d'été, mais aussi par Matt Pokora, sa femme Christina Milian et leurs enfants. Et puis enfin, grande gagnante de ce top 3, la destination européenne la plus plébiscitée par les stars de la musique cet été, c'est l'Italie. Dua Lipa y a passé sa lune de miel. Jennifer Lopez a fait découvrir à ses jumeaux Rome et Venise. Quant à Selena Gomez, elle a posé ses valises en Toscane, accompagnée de son mari, le producteur Benny Blanco. Voilà, avec tout ça, hein, moi j'ai croisé personne. J'étais en Italie, mais visiblement on n'était pas aux mêmes endroits. Snow Patrol, c'est à suivre juste après Stomy Bugsy sur Chérie FM.

0: Bon, Stéphane Cazat pour le réveil chéri de l'été. Ça fait plaisir de vous retrouver le week-end avec cette bonne mine-là de fin de vacances. À suivre Rihanna et les L5 pour la playlist de Milly. Les 8 heures passées.
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0: déjà 8h08, c'est Chéri FM.
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0: Oui, bonjour, allez, je vous souhaite de passer un excellent dimanche avec Chéri FM et de vous détendre un maximum avec tous les tubes 2000 que je vous ai mis de côté là ce matin. Justement aujourd'hui, nous sommes le 23 août et alors ce jour-là, un immense titre 2000 devenait numéro 1. C'est

dit, ça colle les doigts quand même. Bon, allez, trêve de plaisanterie. Waka Waka était numéro 1 le 23 août 2010. Année 2000 encore et toujours avec les anniversaires du jour, car ils ont marqué ces années-là. Bon anniversaire à Julian Casablancas. C'est lui là qui chante avec Sawarouk, le leader de The Strokes. Et enfin, dans un autre registre, il fait partie des Backstreet Boys. Un an de plus ce matin pour Oh Oui. Vous savez, c'était le brin sympa, là, avec, toujours souriant avec sa boucle d'oreille à gauche. Voilà, bon anniversaire à lui et à vous aussi si vous êtes né un 23 août. Tout de suite, Kelly Clarkson. Et juste avant, c'est Shakira, Burna Boy, le tube de l'été avec Die Die sur Chérie FM.

0: belle matinée à l'écoute de Chérie FM, 8h17.
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2: Bon, ça va, hein, en ce moment, 36 km de bouchons cumulés, c'est rien. Et c'est vrai que c'est vert aujourd'hui dans le sens des départs, orange dans le sens des retours. Donc attention quand même, hein, les routes seront chargées sur les axes de la côte atlantique, du sud-est et du centre de la France dès la fin de matinée. En Ile-de-France, c'est surtout sur la 10, la 6 et la 13 que les difficultés se font sentir jusqu'en fin de journée. Alors bon courage. Et bien sûr, hein, n'oubliez pas l'autoradio calée sur Chérie FM et à fond, pourquoi pas. On n'a pas à embêter les

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0: fait du bien. C'est sur Chéri FM, 8h31.
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0: Vous partez à la plage ce dimanche? Bah oui, c'est conseillé. Je commence ma tournée des plages par la mer du Nord. Tiens, direction Sangatte dans le Pas-de-Calais. Quelques nuages sont attendus cet après-midi. La mer sera peu agitée, 20 degrés dans l'eau et à l'extérieur. Nuageux également sur les côtes de la Manche. À Houlgate, qu'on surnomme la perle de la côte fleurie, c'est mignon. Il fera 22 dans l'eau, 20 à l'extérieur. En Bretagne, à Douarnenez, dans le Finistère, la mer sera peu agitée, 17 dans l'eau, 26 dans l'air. Direction la côte atlantique, en Charente-Maritime. Alors en face de Foix, on trouve l'île d'Aix et l'île d'Oléron. Et bien, beau soleil partout, 25 dans l'eau, 29 à l'extérieur. Plus au sud, la mer Méditerranée invitera la baignade aujourd'hui. À Narbonne, plage dans l'Aude, vous trouverez 4 km de sable fin sous un très beau soleil. 25 dans l'eau, 29 et à l'extérieur. Et puis enfin, direction la Corse, temps magnifique là aussi à Saint-Florent, 27 dans l'eau et dans l'air. Puis entre deux baignades, vous pouvez, pourquoi pas, vous hydrater dans l'un des cafés de la très jolie place d'Oria de Saint-Florent. Et salut à toute la Corse qui nous écoute ce matin. Mario Winans, c'est maintenant suivi de

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1: Et l'horoscope de ce dimanche, vous êtes bélier, bien vous serez, paraît-il, la personne incontournable du jour.
3: Taureau,
1: vous pourrez compter sur la pluie de gens influents.
3: Gémeaux,
1: vous impressionnerez par votre esprit, votre humour, vos connaissances aussi.
3: Vous
1: êtes cancer, vous êtes indispensable, mais bon, c'est pas une raison pour faire toutes les tâches, donc il faut vous rebeller.
3: Lion,
1: un ami ou une vieille connaissance refait surface.
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1: Vierge, le signe chérie FM du jour. Une bonne nouvelle vous attend sur le plan matériel ou financier. Vous êtes balance, protégez-vous en restant discret sur votre vie privée. On passe au scorpion, méfiez-vous des escrocs, il y en a pas mal en ce moment. Sagittaire, en couple, vous doutez souvent, mais aujourd'hui vous serez rassuré.
3: Capricorne,
1: des liens noués par le passé vont se consolider. Vous êtes Verseau, vous garderez l'esprit vacances et ne penserez qu'à votre bien-être. Vous avez raison.
3: Poisson,
1: enfin, votre chance sera décuplée. Et l'horoscope en intégralité, c'est sur chérifm.fr. Dans un instant, allez, zoom sur ce qui nous a touché, ému ou fait vibrer dans les années 2000. C'est la tendance 2000 par Guillaume Pingas ce matin qui nous replongera dans les émissions cultes. Et puis ça aussi, c'est culte. Ah, j'adore, j'ai réécouté ça tout l'été, notamment la version avec Offenbach. Super, Fort to the Floor, ça arrive. Gims, Atomic Kitten également sur Chérie FM, 8h44.
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1: Oui, et tout cet été, grâce à ce rendez-vous, eh bien, on a pu revivre, comme si on y était d'ailleurs, hein, les années chères, cher IFM, les années 2000. C'est quoi aujourd'hui? Bon, on va le demander à Guillaume Pinga. Bonjour Guillaume.
2: Bonjour à tous, et aujourd'hui, focus sur les émissions télé qui ont marqué les années 2000. Le 3 juillet 2000, les téléspectateurs découvrent Qui veut gagner des millions et la fameuse question de Jean-Pierre Foucault.
3: C'est votre dernier mot?
4: C'est mon dernier mot.
2: En 2001, lancement de Love Story, de Koh-Lanta, de Star à domicile, de Popstar et de la Star Academy.
5: Jennifer a remporté la première Star Academy.
2: Attention à la marche et le maillon faible débute la même année.
6: Éléonore, pourquoi Nicolas?
7: Parce qu'il n'est pas assez dynamique et je pense qu'il devrait boire un petit peu plus de jus d'orange le matin. Moi j'adore ça le jus d'orange donc.
6: C'est bien Éléonore, on est content.
2: En 2002, on regarde L'île de la tentation et il n'y a que la vérité qui compte.
8: Vous pouvez accepter ou refuser ce soir?

0: ouvrir ce rideau, Thierry. Qu'est-ce que vous décidez?
1: J'accepte.
0: Vous l'ouvrez?
1: Oui.
0: Alors on ouvre le rideau.
2: C'était en 2004, à coup d'envoi de la ferme célébrité, d'apprendre à laisser et du grand journal. On manquait clairement pas de programme à regarder. Allez, à demain.
3: Ouais, merci Guillaume. 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Ce matin pour la musique, Atomic Kitten et Gims sur Chérie FM.

0: allez, on quitte l'ambiance Walking Dead. Pour retrouver la playlist 2000, Madhouse, la reprise de Madonna, Like a Prayer, c'est à suivre. 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

0: radio qui donne envie de chanter, c'est clair. Hein. Il y aura les Worlds Apart dans quelques secondes, 9h06.
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0: Mais bien sûr, et bienvenue. Et que dire de ce 23 août? Eh bien qu'il sera joyeux et musical grâce à la playlist Chéri FM. Une playlist 2000 façonnée avec amour par moi-même. Hein. Allez, parlons-en des années 2000. Le 23 août, c'est Shakira qui était number one. Hein. Avec Waka Waka. Évidemment, numéro 1 de l'été 2010, le 23 août, donc une première place bien méritée. Puis du côté des anniversaires du jour, j'ai trouvé un acteur héros de la série Hawaii 5-0. En France,

0: dépose pas mon arme, lieutenant.
1: Moi, non plus.
2: Allez, on s'achauffe. Hein. En octobre, il sera d'ailleurs dans la toute nouvelle série de la franchise NCIS, NCIS New York, aux côtés, c'est étonnant, de LL Cool J. Et puis enfin, parmi les stars de la musique qui prennent un an de plus ce matin, il y a... Oh oui, des Backstreet Boys, et puis également Sky Blue, l'un des deux membres de LMFAO. Hey, beaucoup de noms des années 2000, hein, tant mieux, c'est un peu notre credo sur Chérie FM. Allez, 9h08, d'ailleurs, on va continuer avec les années 2000, les Worlds Apart, Baby Comeback, suivi de Wallen. Très bon dimanche avec Chérie FM.

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0: Vous prenez la voiture en ce dimanche. Bon, il y a peu de bouchons là en ce moment. 26 km cumulés sur toute la France. C'est vert dans le sens des départs. Orange dans le sens des retours. C'est vraiment en fin de matinée que les routes vont se charger, notamment sur les axes de la côte atlantique, du sud-est et du centre. En Ile-de-France, la 10, la 6 et la 13 devraient également rencontrer des difficultés jusqu'à tard dans la soirée. Allez, bon courage. Et derrière le volant, hop, le bon réflexe, c'est d'allumer l'autoradio sur Chérie FM. C'est Britney qui nous attend ce matin. Et on l'adore, Britney, avec Gimme More. David Guetta, Jennifer Lopez également sur Chérie FM.
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0: sur Chéri FM, on attend Mariah Carey et Jennifer Lopez. Mais avant, je vous emmène à la plage.
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0: Oui, tout d'abord à Calais, sous quelques nuages cet après-midi, vous trouverez une mer peu agitée, 20 degrés dans l'eau et en dehors. Même condition pour la Manche à Deauville. En Bretagne, direction la magnifique presqu'île de Quiberon face à Belle-Île en mer. C'est beau, ce sera très nuageux avec un peu de vent. 17 dans l'eau, 26 à l'extérieur. Sur la côte atlantique, en Gironde, à Andernos-les-Bains, temps parfait pour la baignade avec une eau calme, 22 dans l'eau, 30 à l'extérieur, indice UV 5, ça va, c'est raisonnable. Nager sera également très agréable en Méditerranée, à Sainte-Maxime dans le Var, très beau soleil, 25 dans l'eau, 29 à l'extérieur, l'indice UV grimpe à 7. Et puis enfin, allez, on va s'arrêter en Corse, à l'île Rousse, on aura aujourd'hui un temps magnifique et une mer idéale, 27 dans l'eau, même chose à l'extérieur. Et puis pour les balades, là je vous conseille la tour génoise, tiens, sur l'île de la Pietra, accessible depuis la route du phare, hein, de toute façon. En Corse, il y a tellement de...

0: Merci d'être là, c'est Chérie FM.
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0: Et avant le retour de la musique, votre horoscope de ce dimanche, vous êtes Bélier, vous serez la personne incontournable du jour. Les taureaux, vous pourrez compter sur la pluie de gens influents. Les gémeaux, vous impressionnerez par votre esprit, votre humour et vos connaissances. Vous êtes cancer, vous êtes indispensable. Mais alors, c'est pas une raison pour faire toutes les tâches, faut se rebeller. Lion, un ami ou une vieille connaissance refait surface.
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0: Oui, le signe Chérie FM du jour, c'est Vierge, une bonne nouvelle vous attend sur le plan matériel ou financier. Balance, protégez-vous en restant discret sur votre vie privée. Scorpion, méfiez-vous des escrocs, ils pullulent en ce moment. Sagittaire, en couple, vous doutez souvent, mais aujourd'hui vous serez rassuré. Capricorne, des liens noués par le passé vont se consolider. Verseau, vous garderez l'esprit vacances, vous avez raison, vous ne penserez qu'à votre bien-être. Et enfin, les poissons, votre chance sera décuplée. Tiens, en parlant de vacances, où les stars de la musique ont-elles passé leur été? Eh bien, en Europe, oui, j'ai même les lieux précis. Je vous les donnerai dans quelques minutes, ce sera l'info du Transat de ce matin. Et puis, puisqu'on est l'esprit vacances, hein, on le garde là tout ce dimanche. J'ai prévu ce titre de Tom Frager, Lady Melody. Ah, petite plante soleil, d'or, il y aura Cher également sur

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22: Il sera bientôt 10h.
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0: Ce matin à 9h52, si vous êtes parti en vacances, vous avez peut-être rencontré de la star, qui sait. Bah ouais, cette année, il paraît que de nombreuses célébrités de la musique ont choisi l'Europe. Et justement, j'ai fait mon enquête, c'est l'info du Transat.
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0: Ouais, l'info du Transat, c'est une info légère, hein, estivale, comme on les aime sur Chérie FM. Et comme c'est la fin des vacances, eh bien c'est l'heure des bilans. Où sont partis, par exemple, Katy Perry ou Justin Bieber? Eh bien, j'ai le top 3 des destinations européennes les plus prisées des stars de la musique en cet été 2026. En numéro 3, la Grèce pour Madonna, qui a fêté son anniversaire sur l'île de Corfou, pour être exact. Vacances en Grèce également pour Justin Bieber, sa femme et leur jeune fiston. Katy Perry était à Mykonos, accompagnée de son chéri, l'ex-premier ministre canadien Justin Trudeau. Avant ça, on les a vus dans le sud de la France, et c'est justement mon numéro 2. En deuxième place, des destinations européennes prisées par les stars de la musique, Saint-Tropez. Destination choisie par Katy Perry, une nouvelle fois pour son début d'été, mais aussi par Matt Pokora, sa femme Christina Milian et leurs enfants. Et puis enfin, troisième place, l'Italie. Voilà, Dua Lipa y a passé sa lune de miel. Jennifer Lopez a fait découvrir à ses jumeaux Rome et Venise. Quant à Selena Gomez, bah elle a posé ses valises en Toscane, accompagnée de son mari, le producteur Benny Blanco. Voilà, moi aussi j'étais en Italie, bah je peux vous dire que j'ai croisé aucune star, hein, à la pizzeria du coin. Personne. Mais bon, à mon avis, on n'allait pas dans les mêmes endroits non plus. 9h53, allez, profitez bien de ce dimanche et de ce qui reste de notre été.

0: Casa, bonjour. Vous rentrez de vacances?
1: Oui.
0: Alors bon retour à la vraie vie et sachez-le, hein, avec Chérie FM, c'est tous les jours les vacances. Voilà Gwen Stefani, suite Janet Jackson, il est 10h.
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0: Merci d'écouter Chéri FM, peut-être dans la voiture d'ailleurs ce matin.
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0: C'est vert dans le sens des départs, orange dans le sens des retours. C'était plutôt calme ce matin, on a suivi ça en direct hein, sur Chéri FM. Mais ça y est, le trafic commence à augmenter. On en est à 53 km de bouchons cumulés sur toute la France. C'est deux fois plus qu'il y a une heure. Et les principales difficultés concernent jusqu'à ce soir la 10, la 6, la 13 en Île-de-France, ainsi que les axes de la côte atlantique, du sud-est et également du centre de la France. En tout cas, merci de rouler avec Chéri FM. Dans un instant, on aura les Backstreet Boys. Ah oui, c'est l'anniversaire aujourd'hui d'un des membres. Oh oui. Vous vous souvenez d'Oh oui. Et pour les Backstreet Boys, on dit Oh oui. Sur Chéri FM, il y aura également

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0: Chérie FM, on aura Shakira, Miley Cyrus également, il est 10h32.
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0: Et à cette heure-ci, chaque week-end, on fait le tour des plateformes en quête de nouveautés avec Candice Riway. Et je peux vous dire qu'il y a quoi de... il y a quoi se détendre ce dimanche, tant mieux. Bonjour Candice.
2: Salut Stéphane, bonjour à tous. Que diriez-vous d'une bonne comédie déjantée pour démarrer votre dimanche?
0: Oui.
2: Le film Belle Fille vient d'arriver sur Netflix. Alexandra Lamy joue Louise, une femme trompée par son mari qui part se changer les idées en Corse. Là-bas, elle passe la nuit avec un inconnu qui va mourir dans son sommeil. Alors problème, la mère de cet homme débarque et prend Louise pour sa belle-fille. Elle n'a alors pas d'autre choix que de jouer le jeu. La voilà donc coincée avec cette belle-mère légèrement pot de colle.
3: Elle lâche plus, hein. Moi j'en peux plus, elle a complètement pété les plombs.
4: Tu m'as fait peur.
3: Je ne refais plus jamais ça. Elle a besoin du soutien de sa famille. Et sa famille, c'est qui?
5: Vous.
3: Mais non, c'est vous.
2: Belle-fille, une comédie avec Alexandra Lamy à voir en ce moment sur Netflix. Allez, on part maintenant aux États-Unis avec un film très attendu, le troisième volet de Camp Rock sur Disney+. Le camp estival pour jeunes artistes fait son grand retour, et les Tous pour Un aussi, toujours incarnés par les Jonas Brothers. Sans première partie pour leur tournée, le groupe retourne à Camp Rock pour dénicher la prochaine grande révélation musicale. Les jeunes campeurs vont alors s'affronter dans une compétition acharnée pour décrocher cette place.
6: On a une grosse année devant nous, une tournée, 30 villes. La seule chose qui manque, une première partie. On s'est dit, pourquoi on ne chercherait pas l'artiste de notre première partie, ici et maintenant? Non.
2: Camp Rock 3 avec les Jonas Brothers, c'est à découvrir en ce moment sur Disney+. Enfin, on termine par le top 3 des films les plus visionnés sur les plateformes. En numéro 3, Un été pour tout changer sur Prime Video. En 2, Le dernier refuge sur Netflix. Et en numéro 1, Spider-Man No Way Home sur Disney+. Allez, je vous souhaite un très bon dimanche. On se donne rendez-vous la semaine prochaine pour plus de nouveautés.
0: Mais oui, on fait comme ça, Candice. Merci beaucoup. Et si vous voulez une séance de rattrapage des précédents épisodes, eh bien rendez-vous sur l'appli Chérie FM pour les podcasts, évidemment. Elle, c'est la reine pour ambiancer les stades de foot, les stades tout court. D'ailleurs, c'est Shakira, voilà Loca sur Chérie FM.

0: C'est Chérie FM, Stéphane Casa, bonjour. Bon, bah, ils ont dû s'éclater pendant leurs vacances. Pas une seule carte postale, pas d'SMS, rien, nada. Bon, ils vont nous raconter leurs vacances demain matin en direct. Retour d'Alex et Tiffany dès 6h sur Chérie FM. Soyez là, puisqu'on promis que les 10 000 euros reviendraient également avec le jeu du numéro mystère. Et ce serait fou que ça tombe demain pour leur retour. Allez, dans un instant, la puissance de feu de Nadia. Voilà Nadia pour débuter 30 minutes non-stop de musique. Et tiens, en parlant de retour, écoutez.
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0: Chéri Frenchies à midi pile. Hein. D'ici là, nous, on poursuit notre route au cœur des années 2000 avec les Spice Girls et Pitbull. Il est 11h.
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0: vous écoutez Chérie FM, peut-être là dans la voiture. C'est un week-end de retour de vacances, c'est vrai. Et qu'est-ce qui revient aussi demain? Bah la Battle Chérie FM. Et alors je suis content car Angélique a eu la bonne idée de choisir Star Sailor pour cette première battle. L'un de mes titres préférés en plus, Four to the Floor, génial. Qui récolte ce dimanche 69% de vos votes, pas mal. Et vous pouvez aussi choisir Robin S, Show Me Love. Le vote se fait sur le smartphone avec l'appli Chérie FM ou directement sur chérifm.fr. Tout peut changer d'ici le résultat demain 10h30. Bon, quelle affiche demi là ce matin? Ils sont tous là, c'est simple, ils vous attendent. Avril Lavigne, Black Eyed Peas et Justin Timberlake sur Chérie FM.
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0: bien de ce beau dimanche. Pourquoi pas en allant à la plage d'ailleurs.
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0: Ce sera nuageux sur les côtes de la Manche à Houlgat, qu'on appelle la perle de la côte fleurie. Il fera 22 degrés dans l'eau, 20 à l'extérieur. En Bretagne, à Douarnenez, dans le Finistère, la mer sera un peu agitée. 17 dans l'eau, 26 dans l'air. Direction la côte atlantique, en Charente-Maritime, en face de Fouras. Bon, il y a le Fort Boyard, mais il y a aussi l'île d'Aix et l'île de Léron. Beau soleil partout, 25 dans l'eau, 29 à l'extérieur. Plus au sud, la mer Méditerranée invitera la baignade à un Narbonne plage. Vous trouverez 4 km de sable fin sous un très beau soleil. 25 dans l'eau, 29 à l'extérieur. Et enfin, en Corse, temps magnifique là aussi à Saint-Florent, 27 degrés dans l'eau et dans l'air. Et entre deux baignades, vous pouvez vous hydrater dans l'un des cafés de la très jolie place Doria de Saint-Florent. Ouais, je vous dis ça, je dis rien. C'est le conseil qui va bien du week-end. Autre conseil, restez là pour Chéri Frenchies à midi avec Hugo. Et puis pour la musique. Oula, ça m'a surpris. Bob Sinclair et Cutty B. Mais c'est excellent tout ça et ça arrive très vite sur Chéri FM.
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32: Et il sera bientôt midi.
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0: midi, vous écoutez Chérie FM, c'est Hugo avec vous. Encore passer une super après-midi ensemble sur Chérie FM avec la playlist 2000 en français Chérie Frenchy qui démarre Disco Beach et L'âme.
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0: Bon, c'est quand même beaucoup plus calme qu'hier, mais vous risquez quand même de perdre un peu de temps sur la 7, surtout en remontant vers Lyon. Quelques complications sur la 9 en direction de Nîmes et en sortant de Montpellier, direction l'Espagne. Du côté de la 63, ça ralentit pas mal en arrivant sur Bordeaux, en venant du sud plus particulièrement. Et enfin, sur la 10, à proximité de Niort, direction Poitiers, il y a plusieurs endroits de ralentissement sur la route. Bon courage pour que ça passe plus vite. On est en mode karaoké, la playlist 2000 en français dans Chéri Frenchy avec KOD et Diams sur Chéri FM.
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1: C'est Chéri Frenchy sur Chéri FM avec Jalan qui avait reçu Séverine Ferrer dans son podcast Nos années 2000. Elle nous a dit pourquoi elle a arrêté la scène, elle nous a parlé de son métier de productrice après la musique. Évidemment, on a fait un retour dans les années 2000 en parlant de tenues, d'objets iconiques et de playlist 2000. C'est retrouvé en podcast sur l'appli Chéri FM et chérifm.fr. Jalan, avant Escobar et Madomas,

0: dans la pause déj, le barbecue. Vous écoutez Chéri FM, la playlist de 1000 en français dans Chéri Frenchy jusqu'à 14h comme chaque week-end. Et vous saviez, dans les années 2000, il y avait le film Fatal qu'il fallait absolument pas louper si vous l'avez pas vu, mais vraiment, c'est une folie, il faut le voir. Et 16 ans après la sortie de ce premier film, eh ben la suite est annoncée pour 2027. On attend ça avec impatience. Et histoire de se remettre dans l'histoire, Fatal Bazooka, on l'écoute dans la playlist 2000 avec Leslie et Kyo sur Chéri FM.
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15: Il sera bientôt 13h.
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3: Salut Christelle.
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3: C'est clair.
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3: Ok.
2: Parle à maman.

0: C'est le 118, 218.
1: Ah là, la gueule.
2: La playlist de Vin qui continue en français. On va continuer à se régaler là avec Christophe May, MC Solar, Sherif Aluna et L5. Il y a beaucoup trop de monde, il est 13h.
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0: dit Christophe Maé sur Chéri FM. Ah, je crois que c'est l'album qui m'a le plus marqué dans les années 2000 parce que je l'avais gravé. On a déjà tous fait ça, mais il fallait pas le faire, hein, on le sait. Et le Noël qui a suivi, eh ben, on m'a offert l'album officiel et je pense que maintenant il est rayé tellement que je l'ai écouté. Peut-être que vous aussi vous avez des CD comme ça, mais que vous avez écouté en boucle dans la voiture ou que vous voulez plus sortir du lecteur CD. Vous avez écouté la même compile pendant des années. Et ben maintenant votre compile, c'est sur Chéri FM, la playlist 2000. Nadia qui arrive dans Chéri Frenchy avant Amine sur Chéri FM.
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0: C'est Hugo sur Chéri FM. 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Cet après-midi, il y a Menelik, Link Up qui arrive. Mais aussi ce classique d'Amel Bent dans la playlist 2000 sur Chéri FM.
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23: Il sera bientôt 14h.
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0: L'été, le rendez-vous de l'été, c'est Chéri Summer Party 19h-20h sur Chéri FM ce soir pour bien finir le week-end, pour être tranquille à l'apéro avec une bonne playlist. Et ben voilà, rendez-vous sur Chéri FM dès 19h. Vous mettez l'appli, l'enceinte connectée, ce que vous voulez. Et ça, c'est le genre de titre qu'on retrouve dans Chéri Summer Party. Ce super punk qui arrive sur Chéri FM avec Ocean Rhymes et Shaim dans la playlist 2000 cet après-midi.
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en voiture. Vous avez fait le meilleur choix possible, Maître Chéri FM sur la radio. Bah, bon courage, surtout si vous êtes dans les bouchons. Là, je sais que sur la 7, ça peut être compliqué en ce moment à 14h30. Eh ben, on reste avec vous, on vous lâche pas, que ce soit en voiture, à la maison, sur l'appli Chéri FM, direction la plage, avec la playlist 2000, les Black Eyed Peas, Maroon 5 et All Sense sur Chéri FM.

0: Bon après-midi avec Chéri FM. La rentrée arrive et c'est une bonne nouvelle. Pourquoi ? Parce que ça veut dire que les concerts sont de retour. D'ailleurs, les Pussycat Dolls, elles aussi, sont de retour. Vous allez peut-être les voir au Luxembourg le 13 septembre avec Chéri FM. Elles passeront quelques jours plus tard à la Car Arena de Paris. Et les Pussycat Dolls, on les retrouve où ? Sur Chéri FM, évidemment. Dans la playlist 2000. Après Elisa Tovati et Kevin Little sur Chéri FM.
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28: Il sera bientôt 15h.
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0: On se régale sur Chéri FM avec la playlist 2000. Et à 15h, qu'est-ce que j'ai pour vous? Mehdi Cousteau, tiens, ça va vous donner envie de danser après Lady Gaga sur Chéri FM.
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Merci de passer la journée avec Chéri FM. Et on vit quand même un truc génial. Il y a 20 ans devant notre télé cathodique, on dansait devant les clips qu'on voyait à la télé le samedi matin avec des artistes sur qui on danse encore aujourd'hui, puisque 20 ans plus tard il faut encore de la musique. C'est le cas par exemple de Shakira. Il n'y a pas un seul titre où on n'a pas envie de danser avec elle. Shakira dans la playlist 2000 cet après-midi. Avant Michael Jackson, Justin Timberlake et Nelly Furtado sur Chéri FM.

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On est bien avec la playlist 2000 sur Chéri FM. Je vais encore de tomber sur un TikTok où vous êtes nombreux à dire dans les commentaires que c'est votre nouvelle radio préférée, Chéri FM. Eh bien, écoutez, ça fait plaisir. Si vous nous découvrez à peine, eh bien, bienvenue ici. On a plein de classiques pour vous, mais toute la journée. Pour rester de bonne humeur, pour chanter, pour danser, pour que la route passe vite, pour que la journée passe vite. Kesha arrive après Nelly Furtado sur Chéri FM. Bonnes vacances, bon dimanche!

0: c'est Hugo avec vous sur Chéri FM. J'ai remarqué qu'en concert, notamment cet été, il y avait quand même pas mal de monde qui filmait avec des caméscopes, des petits appareils photo, même des Nintendo DS, pour faire comme dans les années 2000 en fait, et avoir des images, on va dire, un peu plus authentiques, pas aussi propres qu'avec nos téléphones d'aujourd'hui. Et franchement, eh ben, y en a qui arrivent à faire des rendus assez stylés quand on voit sur les réseaux sociaux. Je suis sûr que vous en avez vu dans la fosse, pendant le concert de Katy Perry cet été. Katy Perry qu'on retrouve dans la playlist 2000 avant Dave Bond et Karine sur Chéri FM.
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16: Il sera bientôt 16h.
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0: Akon, Gwen Stefani et 50 Cent. C'est sur une seule radio, Chéri FM, la playlist 2000 qui continue à 16h.
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Et tiens, je sais pas si vous avez vu, on a un DJ français iconique des années 2000 hein, qui a percé dans cette période-là, qui va avoir son étoile sur le Walk of Fame à Hollywood. Si ça, c'est pas incroyable, mais c'est David Guetta. Hein, il y avait pas de chance pour que ce soit quelqu'un d'autre en même temps. David Guetta, s'il a pas son étoile, c'est pas normal. Depuis le temps qu'il nous fait des titres, mais tous les ans. D'ailleurs, voici un de ses premiers, David Guetta, dans la playlist 2000, avec aussi Chérie Falouna sur Chérie FM cet après-midi.

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bonne route avec Chéri FM. Vous êtes encore très nombreux et là j'ai un titre pour vous qui va vous faire plaisir. Ça, je le mets à chaque fois que je suis sur la route. Bouchon, pas bouchon, je monte le son et je kiffe à fond. J'ai plus de voix après. Chéri Faluna dans la playlist 2000 avant Maroon 5 sur Chéri.

0: 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En attendant, bah, la playlist 2000 continue cet après-midi avec Matt Pokora et Papy Sanchez sur Chérie FM.
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27: Il sera bientôt 17h.
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0: c'est pas le moment de faire la sieste là. On se réveille avec la playlist 2000 Avril Lavigne et Lady Gaga juste avant.
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0: Bienvenue sur Chérie FM, la playlist 2000. La playlist 2000, c'est quoi? C'est les titres que vous écoutiez sur les CD de titres, sur vos radios, dans la chambre, avec tous les posters sur les murs, que vous voyez les clips à l'époque. Ou alors vous vous sortiez en boîte et là vous vous dites « Mais oui, je dansais sur ça. » Là, j'ai un titre sur lequel vous allez vous dire ça, que vous écoutiez en boîte de nuit et que vous kiffiez. David Vendetta. Qui, à part Chérie FM, peut... jouez ça maintenant. Personne. Parce que la playlist 2000, elle est ici avec Justin Nozuka aussi et Céline Dion sur Chérie FM.
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0: Après-midi avec Chéri FM, peut-être encore sur la route, il y a encore pas mal de bouchons. Bah, bon courage, là c'est la dernière ligne droite, vous allez le faire, vous allez y arriver. Et pour vous motiver, eh ben écoutez, je reste avec vous. La playlist de Mime qui continue avec One Shot avant 18h, mais aussi une artiste mais qu'on adore. Je sais pas combien de classiques elle nous a fait dans les années 2000, mais on kiffe. Elle pourrait nous en refaire qu'on kifferait. Nelly Furtado sur Chéri FM.
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21: Il sera bientôt 18h.
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0: playlist 2000. C'est Marion, je suis ravie de vous retrouver pour ce début de soirée. Il est 18h, Kyo et Shakira vont arriver. Avant ça, voilà Christina Aguilera sur Chéri FM.
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On a démarré les vacances avec vous, on a mis l'ambiance tout du long avec la playlist 2000. Ça me paraît logique qu'on soit toujours là au retour. Dernier week-end de vacances avant la reprise pour certains, le grand rangement du bungalow, le remue-ménage dans la location. De toute façon, que vous le vouliez ou non, il y aura forcément un câble de chargeur perdu sous un lit, une brosse à dents oubliée. Vous laissez un petit souvenir pour les suivants. Et vous prenez Chérie FM avec vous sur la route comme partout. La playlist 2000 revient tout de suite avec Jamelia, Anastasia et aussi Jennifer Lopez sur Chérie FM. À tout de suite. 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
0: Et je suis très heureuse de vous retrouver sur Chérie FM ainsi qu'en podcast sur l'appli Sample et Funky. On vous raconte l'histoire de ces titres qui traversent les générations grâce à l'art du sampling. Sampler, c'est créer un nouveau morceau en partant d'un ou plusieurs extraits déjà existants. Et aujourd'hui, on s'intéresse à un morceau qui a plus d'un sample à son arc. Jenny from the Block, l'un des plus gros succès de Jennifer Lopez, tiré de son troisième album en 2002, un titre qui regorge d'histoire. On va partir en 1974. Le groupe espagnol Balabas sortait le titre Hijack, qui sera samplé un an plus tard par Enoch Light. Et ce petit extrait de flûte qui lui-même sera popularisé dans les années 90 par le groupe The Beatnuts. Le sample d'un sample lui-même samplé à la base. Elle démarre comme ça, l'histoire de Jenny from the Block, mais ce n'est pas la seule pièce du puzzle. Parmi les différentes couches du morceau, on retrouve au tout début du titre le groupe anglais 20th Century Steel Band. Cette phrase qu'on peut interpréter comme un message pour dire qu'il n'y a pas de fatalité, que tout le monde peut s'en sortir dans la vie, sorte de mantra qui sera également samplé par les Black Eyed Peas dans leur titre Say Goodbye en 1998.

0: la plage pour certains, mouillez-vous la nuque. On va plonger ensemble dans les années 2000, baignade surveillée par Chérie FM. On s'occupe de tout, vous visez juste entre les drapeaux et nous on brandit celui de la playlist 2000 pour vous faire plaisir toute la journée, toute la soirée. Chérie Summer Party va démarrer dans quelques minutes à 19h. Et vous vous souvenez de la tectonique dans les années 2000? Eh bien vous savez quoi, c'est le moment de ressortir vos meilleurs moves de l'époque avec notamment DJ Antoine qui arrive très vite. Direction la Côte d'Azur, welcome to Saint-Tropez. DJ Antoine sur Chérie FM, il y aura Lady aussi et Faudel. A tout de suite avec la playlist 2000 sur Chérie FM.
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19: Il sera bientôt 19h.
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0: Sur Chéri FM, que vous profitez de la playlist 2000. Allez, on monte un petit peu le son, on pousse la table basse. Chéri Summer Party, let's go. Il est 19h, le son qui fait bouger l'été avec les Pussycat Dolls et Lady tout de suite.
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0: Chérie FM, vous êtes toujours les bienvenus chez nous. On est très heureux de partager la playlist 2000, tous ces morceaux, tous les classiques qui vous ont fait vibrer dans les années 2000, quand vos parents à l'époque écoutaient Chérie FM en voiture et vous, votre lecteur MP3 à l'arrière. Les rôles s'inversent. Votre radio sur la route aujourd'hui, c'est Chérie FM. Et prudence d'ailleurs, hein, au volant, la journée est classée orange dans le sens des retours. Vous êtes nombreux à rentrer ce soir et nombreux à écouter Chérie FM et la sélection Chérie Summer Party de ce dimanche avec Kylie Minogue qui arrive très vite. On écoutera aussi Katy Perry et Roger Sanchez sur Chérie FM. Ça bouge ce soir.
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Chérie FM sous le soleil de la Barbade. Cet été, notre Rihanna, on prend des couleurs avec elle au son de la playlist qui ravive celle des années 2000. C'est Chérie FM et ça repart pour une demi-heure non-stop avec un couple star des années 2000 qui a fait une apparition remarquée il y a quelques jours à Cannes. On a partagé les images sur le compte Insta de Chérie FM. Matt Pokora et Christina Milian réunis lors du DJ set de Quentin Mosiman qui a fait danser toute la Côte d'Azur avec ces deux-là. Matt Pokora, il est sur la croisette Chérie FM de ce soir pour démarrer Chérie Frenchie à 20h. Avant ça, on écoutera David Guetta et aussi Nelly Furtado sur Chérie FM, la playlist 2000.

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0: Bonne soirée à tous avec Chéri Frenchy qui démarre. Vous allez chanter sur les classiques de vos années 2000 en français avec L5 qui arrive, Dadju et Matt Pokora. Il est 20h.
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